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1: 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Il est midi ici à Paris, 10h en temps universel.
2: Grégoire Morelli.
1: Nouvelle avancée des Houthis au Yémen. Ils revendiquent la prise de l'île de Mayoun, située dans le détroit de Bab el-Mandeb. Les forces gouvernementales appuyées par l'Arabie Saoudite peinent à endiguer l'avancée des rebelles soutenus par l'Iran. Les États-Unis commémorent les attentats du 11 septembre, mais 25 ans après ce drame, qui a coûté la vie à presque 3000 personnes, de nouveaux documents publiés par le maire de New York révèlent le niveau de pollution de l'air dans le sud de Manhattan après l'effondrement des deux tours, à rebours du discours officiel des autorités de l'époque. Et puis, ces lourdes condamnations prononcées par la justice ont trois militants pro-démocratie qui organisaient des veillées en souvenir des massacres de la place Tiananmen et écopent de peines allant de 5 à 7 ans de prison. Les Houthis affirment donc s'être emparés de l'île de Mayoun, située dans le détroit de Bab el-Mandeb. Les rebelles yéménites soutenus par l'Iran actent leur prise de contrôle de ce détroit depuis plusieurs jours. Ils ont frappé à de nombreuses reprises le sud de l'Arabie Saoudite qui soutient les forces gouvernementales et se sont emparés hier de la ville des Mokka sur le bord de la mer Rouge. Mokka dont l'aéroport a été bombardé par l'Arabie Saoudite qui soutient donc le gouvernement yéménite pour repenser l'offensive Houthi. Les Saoudiens ont procédé à de nombreuses frappes également sur le Yémen depuis le début de la semaine, mais Riyad n'a pas réussi à contenir l'avancée des rebelles, Oriane Verdier.
3: Depuis le cessez-le-feu de 2022, les rebelles houthis contrôlaient une grande partie nord du Yémen, le long de la mer Rouge. Cette dernière semaine, ils ont repoussé les lignes vers le sud, face aux forces gouvernementales yéménites et leurs alliés saoudiens. Sur leur route, ils ont bénéficié du manque de préparation de leur adversaire, estime Maïssa Shouja al-Din du Centre pour les recherches stratégiques de Sanaa.
4: Les Saoudiens étaient sereins, ils pensaient avoir réussi à contenir les Houthis et ils avaient un accord avec l'Iran. Le gouvernement yéménite, lui, dépend beaucoup des Saoudiens. Sans eux, ils n'ont pas de ressources et ne peuvent rien faire militairement. D'autre part, ils sont très divisés en interne et manquent de coordination. En face, il semble que les Houthis se soient préparés depuis des mois à ce conflit.
3: Si l'Arabie Saoudite s'est contentée de bombardements aériens, les affrontements terrestres entre forces yéménites, eux, ont tout de même été très lourds en pertes humaines, déplore Maïssa Shouja al-Din.
4: Ces derniers jours ont été très sanglants. Les hôpitaux sur place rapportent un flux continu de blessés et de morts. C'est horrible, on ne peut même pas connaître l'ampleur de la crise humanitaire et plus personne ne s'y intéresse.
3: Maïssa Shouja al-Din craint une contre-offensive d'ampleur dans les jours à venir qui pourrait toucher les grandes villes d'Aden et Sanaa.
1: Et au moins 46 000 personnes ont dû fuir les combats dans le sud-ouest du Yémen depuis l'offensive Houthi initiée la semaine dernière. La Russie dit avoir abattu dans la nuit 777 drones ukrainiens au-dessus d'une quinzaine de ses régions et de la Crimée. Sur Telegram, le gouverneur régional de la région de Toula, à environ 200 km au sud de Moscou, rapporte la mort de deux personnes. L'entreprise de vente en ligne russe Ozon déclare pour sa part qu'une attaque de drones ukrainiens a provoqué un incendie sur son site de Saratov. 25 ans après les attentats du 11 septembre, les États-Unis rendent hommage aux victimes de cette attaque qui a tué près de 3000 personnes. C'est le cas à New York en présence du maire premier maire musulman de son histoire. Le maire qui, avec ses équipes, a rendu public plus de 170 000 pages de documents restés confidentiels jusqu'alors, permettant de nouvelles révélations sur la toxicité de l'air autour de Ground Zero, le lieu où se tenaient les deux tours du World Trade Center. Ces documents montrent que les autorités de la ville savaient que l'air du sud de Manhattan était pollué et dangereux pour la santé après l'effondrement des tours. À l'époque, pourtant, le message adressé aux habitants était l'inverse, Simon Rosé.
5: 5 mois après l'attentat du 11 septembre, en février 2002, Michael Bloomberg, alors maire de New York, déclarait que tous les tests effectués indiquent que la qualité de l'air était dans les limites acceptables. Dans le sud de Manhattan, à proximité de Ground Zero, ce n'était pourtant pas le cas et les autorités de la ville le savaient dès le mois d'octobre 2001. C'est ce que démontrent notamment ces archives rendues publiques cette semaine. Dans l'air et les poussières, on trouvait de l'amiante, du plomb, de la silice et des fibres de verre, mais aussi des substances toxiques issues des incendies qui ont ont continué à couver pendant des mois. À l'époque, on disait pourtant aux habitants, aux travailleurs, aux secouristes qu'ils pouvaient revenir dans le sud de Manhattan sans danger. Ce n'était pas le cas et 25 ans plus tard, le nombre de décès dus à des maladies liées au 11 septembre a dépassé celui des victimes de l'attentat en lui-même. C'est ce que déclarait Zoran Mamdani lorsqu'il a rendu public ses documents cette semaine. Près de 3000 personnes ont été tuées ce jour-là, mais des milliers d'autres, y compris les premiers intervenants qui ont passé des mois à travailler sur le site, sont depuis mortes de cancer et d'autres maladies liées aux attentats.
1: Et concernant cette triste date anniversaire, sachez que le vice-président américain J.D. Vance sera lui aussi à New York aux côtés de 4 anciens chefs d'État, les démocrates Joe Biden, Barack Obama et Bill Clinton, ainsi que le républicain George Bush qui présidait le pays le 11 septembre 2001. Le président américain Donald Trump assistera lui à une autre cérémonie au Pentagone, le quartier général du ministère de la Défense, également ciblé ce jour-là par un avion détourné par des pirates de l'air de l'organisation djihadiste Al-Qaïda. Vladimir Poutine est en Inde pour participer au sommet des BRICS qui se tiendra ce week-end et pour lequel Pékin a confirmé la participation du président chinois Xi Jinping. Avant la tenue du sommet, Vladimir Poutine et son homologue iranien Masoud Pezeshkian doivent s'entretenir aujourd'hui avec le premier ministre indien Narendra Modi. Il ne fait pas bon commémorer la répression de Tiananmen à Hong Kong. 3 militants qui organisaient des veillées en souvenir des manifestants tués en juin 1989 à Pékin viennent d'être condamnés à de lourdes peines allant de 5 à 7 ans de prison ferme. Les autorités du territoire, désormais sous tutelle chinoise, accusent les 3 militants d'avoir remis en cause la prééminence du Parti communiste chinois. Plusieurs organisations de défense des droits de l'homme dénoncent un procès politique et reprochent aux autorités chinoise de vouloir empêcher toute discussion sur la répression de Tiananmen. Les précisions de Daniel Vallot.
2: Les 3 militants font partie d'un groupe qui organisait des veillées dans un parc hongkongais à la mémoire des victimes de Tiananmen. L'Alliance de Hong Kong, aujourd'hui dissoute, gérait également un musée sur les événements de juin 89. Les 3 militants condamnés à plusieurs années de prison ferme sont détenus depuis 2021 et ont été condamnés pour incitation à la subversion, étant accusés de vouloir mettre fin à la dictature du parti unique. Durant plusieurs années, Hong Kong et Macao ont été les seuls endroits du territoire chinois où il était possible de commémorer publiquement la répression de Tiananmen. Mais ces commémorations ont été de facto interdites en 2020 en raison de la loi sur la sécurité nationale adoptée après les manifestations pro-démocratie de 2019. Pour le chef de la police de sécurité nationale à Hong Kong, ces condamnations sont un avertissement sévère à ceux qui envisageraient de commettre des actes similaires. Fin de citation. Pour Amnesty International, elle constitue une triple tragédie pour les militants injustement punis, pour les survivants et les victimes de Tiananmen et pour les générations de Hongkongais privés de la possibilité de discuter de l'un des événements les plus marquants de l'histoire contemporaine de la Chine.
1: Et Daniel Vallot, de lourdes peines également condamné par Taïwan, qui affirme que la quête de la démocratie et des droits humains n'est pas un crime et accuse Pékin de mener des procès politiques au nom de la sécurité nationale pour protéger un régime autoritaire. On prend la direction de la France. L'activité économique tricolore n'est pas aussi dynamique qu'espéré. Ce matin, le gouvernement a abaissé sa prévision de croissance pour 2026 à 0,5% contre 0,7% attendu auparavant. C'est le ministre de l'économie et des finances, Roland Lescure, qui en a fait l'annonce lors d'une conférence de presse consacrée à l'actualisation du scénario macroéconomique du gouvernement. C'est la 3e révision à la baisse en moins de 6 mois. Bercy a par ailleurs indiqué une inflation de 2,1% en 2026 avec un pic à 3% à la fin de l'année et un retour à 1,8% en 2027. Roland Lescure explique que cela est spécifique à la France.
6: Quand on compare ces chiffres récents aux chiffres de nos voisins européens, on a clairement un trou d'air spécifique à l'économie française. L'économie française croit moins que ce qui était prévu en début d'année et croit moins que ses partenaires, notamment européens. D'abord parce qu'on est victime à la fois de chocs internationaux qui s'imposent à tous, mais aussi de chocs nationaux spécifiques, le climat, les incertitudes politiques qui ont un impact réel. L'exposition peut être plus forte aux chocs climatiques. Et troisième point, il faut bien le reconnaître, nous n'avons pas de marge de manœuvre budgétaire. L'économie allemande bénéficie aujourd'hui d'un programme historique de relance de l'investissement dans la défense. L'économie italienne bénéficie du plan de relance européen dont nous avons bénéficié au sortir de la crise Covid et dont l'Italie bénéficie depuis 2 ans.
1: On termine sur les cours de l'US Open, demi-finale homme prévue aujourd'hui entre l'Allemand Alexander Zverev et le Russe Karen Khachanov. Début de la rencontre prévue à 19h, temps universel. C'est la fin de ce journal. Je vous donne rendez-vous pour une prochaine édition d'ici une cinquantaine de minutes. Mais tout de suite, sur RFI, vous avez rendez-vous avec Emmanuel Bastide pour 8 milliards de voisins. Mais vous le savez, en attendant le prochain journal, l'information continue sur notre site rfi.fr et notre application Pure Radio. Très bonne suite des programmes à l'écoute de la Radio du Monde.

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Il est 20h04 minutes, mesdames, mesdemoiselles, messieurs, bonsoir et bienvenue à l'écoute de Radio BLV pour l'émission Fréquent Soleil présentée par Kléber jusqu'à 20h30, de 20h30 à 23h30. Et oui, ça fait tout drôle, et oui, mais je commence à perdre la belle pédale. Ça fait tellement longtemps que je ne suis pas venu. Et ça me manquait un peu, et bien voilà, ben c'est la rentrée, et oui, la fin de l'été, la rentrée de l'émission Fréquent Soleil à Radio BLV. Soyez les bienvenus, et oui, indicatif inoubliable de cette émission. Et oui, pour cette rentrée, eh bien, je serai en direct avec un artiste, auteur, compositeur, interprète, et oui, qui réside, pour l'instant, il est du côté de

0: La Martinique, nous serons, voilà, j'irai en Martinique, et oui, vous présenter, faire la présence, un truc de présence, et oui, avec Jean-Michel Jean-Louis, et oui, qui sera avec nous, Jean-Michel Jean-Louis, qui est au soleil du côté de la Martinique, et qui a coulé des petits jours douces. Alors donc, on va lui demander qu'est-ce qu'il devient, qu'est-ce qu'il fait. Il y aura quelques zouk rétro de Jean-Michel Jean-Louis au programme de cette émission Fréquence Soleil. Eh bien, bon, eh bien, il partit, hein?
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0: Le premier titre. Ils ont aimé compas. Ils ont aimé compas. C'est créole là. Map Bailly. Sorti en 2001. En janvier. Le groupe fondé au début des années 1998 de David Dipou et Joseph Zeni, qui était Musique Palais.

Eh oui. Ah, ça va. Eh, ça faisait longtemps. Eh oui, moi disais, eh oui, ça faisait longtemps. Eh oui, ça faisait. Eh oui, depuis le mois de juin. Hein. Juin, juillet, août et septembre arrivent. Et puis, bon, voilà, ben, ça fait du bien quand même de faire un long coupure. Et oui, ça fait du bien, ben, voilà, tout neuf, tout nouveau, tout beau arrivé. Je vais récapituler les infos vacances pour vous cet été, les choses qui ont passé que vous avez peut-être que vous n'avez pas su écouter ou entendre, et aussi quelques heures pour les ultramarins. Des souvenirs en métropole et aussi dans les DOM. Eh oui, au niveau du programme musical. Sans oublier, à partir de 20h45, Jean-Michel Jean-Louis sera l'invité de cette émission Fréquence Soleil. Tout d'abord, voici un titre. Téléphone, une très belle reprise de Tony Lilon, que je salue en passant, qui a repris une composition de Monsieur Eric Bouta. Téléphone. Lui, Tony Lilon, c'est sorti en juin 2026. C'est dans les bacs, le tout dernier single de Tony Lilon. Eh oui, Tony, eh oui, Lilon, très belle reprise, bel hommage à Bouta. Eh oui, Tony Lilon, téléphone!

L'occasion de réécouter encore ces titres. Et oui, c'est une reprise de Monsieur Tony Lilon. Et oui, un bel hommage à Eric Bouta Téléphone. Et oui, ça vient de sortir, c'était au mois de juin, là. Voilà, voilà. Alors donc, c'est à vous de juger, à vous de voir. Et oui, téléphone, eh bien, téléphone de la radio, c'est 09 74 98 14 67. Et oui, c'est jusqu'à 23h30. Bon, eh bien, Zouk Rétro, le coup de cœur, eh bien, on va commencer. Coup de cœur de Jean-Michel Jean-Louis, auteur-compositeur martiniquais, originaire de la Martinique, reconnu pour significative à la scène musicale antillaise. Il s'est fait connaître dans des titres emblématiques tels que Profiter, qui est au programme, La Permission, aussi Tilo et d'autres aussi, J'ai dû. Il y a aussi pas mal de titres. Il a composé avec Jean-Michel Martelly, paraît-il, c'est son cousin, et aussi avec le regretté Patrick Saint-Éloi. Et oui, tout ça aussi. Alors donc, premier titre de Jean-Michel Jean-Louis que je vais vous faire écouter, parce qu'il sera en direct avec nous. Alors c'est à vous de voir. Je vous laisse écouter. C'est top. Jean-Michel Jean-Louis, c'est top. Sorti en 1990.

20h24, et oui, c'est trop, c'est le titre de Jean-Michel Jean-Louis, composé avec Dominique Jean-Goul, sorti en 1990. Alors, je vous l'ai dit, Zouk Retro, qu'est-ce que vous pensez-vous? C'est bonne musique, ça va, ça peut aller, c'est dansant, c'est rythmé, c'est bien. Eh oui, ben voilà, ben on va continuer, parce que Jean-Michel Jean-Louis sera, eh oui, l'invité de cette première émission fin l'été septembre à Radio BLV, émission Fréquence Soleil. Je vais vous laisser écouter La Permission, un titre aussi toujours Zouk Rétro, sorti en 1990 aussi. Eh bien, ça aussi c'est belle parole, belle musique. Moi, je vais demander La Permission pour inviter Fia sorti. Ça, avant, ça se faisait. Mais maintenant, bon, maintenant, vous savez, maintenant, les jeunes, c'est une nouvelle génération. Nous, il a changé, quand on a dit, il a changé. Alors, donc, maintenant, pas ni ça encore, voilà. Il n'y a pas à m'en ni papa, ni maman, voilà, tout le monde, voilà. Il faut qu'il présente, ok? Permission, Jean... Oh, non, pas permission, pardon. Profitez, en nous profiter, profitez, pardon. Mais excusez moi-même, eh oui, c'est la reprise, eh oui, fais-moi tromper moi aussi, bien sûr. Profitez, en nous profitez. Il partit.

À nous profiter, oui, Jean-Michel, Jean-Louis, eh oui, bon, ça fait le deuxième titre que vous écoutez. À vous de juger, à vous de dire, voilà, est-ce que c'est bon musique, c'est bon, eh oui, c'est Zouk Rétro, eh oui, Jean-Michel, Jean-Louis, qui est avec nous tout à l'heure, et en direct avec nous tout à l'heure, il sera l'invité de cette émission Fréquence Soleil. Voici un titre encore, troisième titre de Jean-Michel Jean-Louis, La Permission. Eh bien, La Permission, tout à l'heure, je m'étais trompé. La Permission, c'est un titre qu'il a réalisé avec le regretté Patrick Saint-Éloi. Oui, comme je disais avant, les gens allaient demander, les hommes allaient demander la permission aux parents, mais maintenant, ça se fait plus. Eh bien, lui, il a repris ça. Alors, je vous laisse écouter Jean-Michel, Jean-Louis, La Permission. 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

Vous avez entendu, écouté la voix du regretté Patrick Saint-Éloi avec Jean-Michel Jean-Louis, quatrième titre de la soirée du coup de cœur de cette émission, Jean-Michel Jean-Louis. Voici pour vous le quatrième, cinquième morceau là, Jean-Michel Jean-Louis. Aïe, aïe, aïe. Ce morceau, c'est avec, d'après, je sais pas, hein, il va peut-être nous le dire, c'est son cousin, Jean-Philippe Martelly. Bon, on va lui poser la question, voilà. Alors, on va écouter cette chanson.

Le titre, et oui, le titre d'ASA Moyé, c'est avec Patrick, comment dire, non, Jean-Philippe Martelly. Jean-Philippe Martelly, qu'on salue, de passage aussi en Martinique. Et oui, bon, chanteur du groupe Kassav. Oui, ben, ça fait combien? Sixième chanson. On va écouter une septième chanson. Le titre, c'est Calance. Calance. Est-ce que j'ai bien prononcé? Est-ce que j'ai bien dit? Calance. Toujours Jean-Michel Jean-Louis, notre invité. Calance, c'est parti!

Par contre, Calas, Jean-Michel Jean-Louis composait chanson à lui tout seul. Il pas mettait pas mon éveil, voilà, les mêmes fébités. Alors, je vous laisse écouter. Ouais.

0: Calas, eh oui, Jean-Michel, Jean-Louis. Eh oui, comme d'hab, même avant les vacances, quand je donnais la parole aux artistes du Zouk, c'est toujours cette chanson. Vous savez, on peut pas faire plus, hein. On peut pas faire plus. S'il y a une nouveauté, oui, on donne un petit coup de pouce pour la nouveauté. Mais bon, c'est 7 titres pour chaque artiste. Parce qu'il y a les autres aussi derrière. Et oui, parce que l'émission, on va jusqu'à 23h30. Donc, il faut passer. Et comme c'est une émission culturelle, une émission à musique diversité, alors donc, on passe tout de musique, salsa, séga, reggae, Soukous, Afrique, toute musique du soleil, c'est ça. Et c'est la seule émission de la région qui passe de musique pour toutes les communautés d'origine, d'outre-mer, ultramarin. À Paris, vous avez des Haïtiens, vous avez des Antillais, vous avez chacun fait son leur truc, mais moi j'ai choisi comme ça. Apparemment, ça marche bien parce que si on renouvelle tout le temps la grille du fréquent soleil, c'est que ça marche, c'est bien, on est content. La direction est contente de cette émission, Alors, comme je vous le disais, quand moi, c'est Jean-Michel Jean-Louis qui sera tout à l'heure l'invité de cette émission Fréquent Soleil. Tout de suite, on petite pause et puis, et on va reprendre la conversation, si vous voulez bien.
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2: Saviez-vous que la Guadeloupe n'est même pas un pays, mais recèle pourtant des merveilles insoupçonnées? 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
3: Salut, je m'appelle Rosanne. Je crois que j'ai trouvé ma vocation, guide touristique en Martinique. Parce que je le sens. Je le sais. J'ai ça en moi. La Martinique, je l'aime trop pour la garder pour moi. Je veux la raconter, la faire ressentir, la rendre vivante pour ceux qui viennent, pour ceux qui écoutent. Partager ce que j'ai vu, ce que j'ai vécu. Les sentiers qu'on ne trouve pas sur Google Maps. Les histoires que maman me racontait quand j'étais petite. Les odeurs du marché, les silences de des habitations abandonnées. Et puis ce n'est pas que parler. Être guide, c'est construire un moment. C'est penser à tout. Le trajet, le tempo, les pauses, les imprévus. Anticiper les besoins, gérer les attentes, rassurer quand ça dérape.
1: Sauvage, tumultueuse, historique et naturelle, le département guyanais renferme autant de trésors à découvrir qu'à explorer. Traverser l'Atlantique est une aventure magique, touchante et savoureuse. L'exotisme se partage avec le monde et le sud de l'Amérique vous ouvre ses portes. Alors, bienvenue chez moi.

0: moi le TDBH.
1: Hey, voilà, voilà. Allô, allô. Nous sommes en direct. Et oui, nous sommes en direct avec monsieur Jean-Michel Jean-Louis. Jean-Michel Jean-Louis. Allô. Allô, allô. Ah là là, voilà. Il y a un problème. Il y a un problème. Il y a un problème. Il y a un problème. Tout à l'heure, on verra ça tout à l'heure parce que, bon, voilà, il était en direct et ça a décroché. Bon, ben, on va essayer de l'appeler encore tout à l'heure. Ben, voilà. C'est parti, Jean-Michel, Jean-Louis, Calas, ouais.

0: Allô? Bon, et est-ce que il est là?
1: Allô?
0: Allô?
1: Attendez,
0: Ah,
1: attendez. On va ouvrir là. Merde.
0: bon,
1: Oui?
0: oui, je t'entends,
1: Bon,
0: mais.
1: ben, comment on va ouvrir là? On a dit la petite Jean-Claude là.
0: Mais, et où ça, que on dirait qu'à Sion Radio, là?
1: Ah, ben, il faut que je sache que ma Martinique. La Martinique, c'est le plus beau pays du monde.
0: Oui, mais bon, mais oui, mais voilà, mais il faut que. Est-ce que. Ou quoi? On y micro? On y écho, non?
1: Écoute, moi, ma manière, quoi.
0: Bon, voilà, eh bien, comment va?
1: Moi, je vais te parler là pour vous m'appeler. Moi, je vais te parler là, même là.
0: Ben, il faut t'arrêter,
1: Et
0: arrête.
1: tu dis quoi?
0: Oui.
1: Tu dis que, je vais monter vers là et je vais payer sur place pour parler. Parce que combien de fois je vais attendre là?
0: Ouais. Dans combien de temps?
1: Je dis, bon, 20 minutes.
0: Bon,
1: Même pas.
0: eh ben ok, dans 20 minutes, nous pouvons t'écouter, Calance, dans 20 minutes.
1: Eh bien, il n'y a pas de problème. Yao, yao.
0: Bon, ok, attends, 20 minutes. Allez, attends. Eh oui, c'est les alias du direct Jean-Michel Jean-Louis. Il est du côté de la Martinique. Bon, ben voilà, il est sur la route, il monte chez son frère. Alors, donc, ben, nous pouvons prendre tout à l'heure, il n'y a pas de problème. Hein. Bon, ben voilà, c'est qu'on s'habite à l'aïe. Bon, en attendant, je vous ferai écouter. Bon, ben, pourquoi pas? Bon, un titre, eh oui, en attendant qu'il arrive. Allez, c'est parti. C'est du reggae.

Après, pardon, les grandes Antilles, la Jamaïque pour le reggae. C'est du côté de la Réunion que je vous emmène. Papa n'aime pas manger cochon. Eh oui, papa, ben, il est venu musulman s'il ne mange pas cochon. Alors, c'est du Séga du côté de la Réunion, l'île Bourbon, que je vous emmène. 974. Eh oui, il est 20h58. On l'a eu en direct, Jean-Michel Jean-Louis, dans 20 minutes, il sera avec nous.

Et oui, après papa mange plus cochon, voilà, c'est un bon petit Sega, et oui, il mange plus cochon parce qu'elle colotte sur. Alors donc voilà. Eh bien, ça maintenant pour vous, ça c'est Mazout, le titre Ben Mouin, c'est sorti en 2022, novembre 2022, Ben Mouin, Mazout.

C'était Mazout, sorti, eh oui, en novembre 2022. 22 novembre, en novembre 2022. Mazout, ben, moi, Tibouin, je vous emmène du côté de l'Afrique avec un titre qui s'intitule Beautiful Sunday Afro House Zumba. Yeah!

Il est 20h et 10 minutes en attendant le direct. Eh bien, vous savez que, et oui, les événements, l'été 2026, rétrospectif, eh bien, le Tour cycliste de la Martinique, c'était en juillet 2026, la 45e édition du Tour cycliste de la Martinique, qui a été remportée par Constantin Free. Le premier Antillais termine à la 3e place. Il s'appelle Damien Ursule de la Guadeloupe qui avait gagné en 2025. Tour de France avec deux anciens Antillais qui étaient cyclistes, eh bien cyclistes pro, eh bien au volant de la caravane, deux anciens coureurs qui sont Kevin Reza du côté de la Guadeloupe et qui a mis un terme à sa carrière professionnelle en 2021. Après trois Tours de France, il a participé à trois Tours de France. Il y a aussi Hervé Arcade de la Martinique pour son troisième tour en tant que pilote logistique de l'organisation. Voilà, donc ce sont les deux Guadeloupéens qui étaient coureurs cyclistes professionnels et maintenant qui se retrouvent pilotes logiciels dans la caravane du Tour de France toutes les années. Voilà, ça fait plaisir, surtout pour un certain Kevin Reza. En août aussi, la 75e Tour cyclisme de la Guadeloupe, sans les Colombiens, bien sûr, remportée par le Canadien Owen Cole de Québec, devant le premier Américain pour la première participation de l'épreuve, le premier Antillais. Eh bien, c'est Damien Ursule qui a remporté une étape. Deux coureurs qui participaient à l'épreuve, ce sont un seul coureur qui a remporté une étape côté antillais, eh bien, c'est Damien Ursule. Sinon, eh bien, toutes les autres étapes ont été remportées par les invités. Voilà, donc toujours, il y a très, très, très grande différence en ce Tour cycliste de la Guadeloupe, la 75e. Sachez aussi qu'à 40 ans, Boris Karen, qui a gagné trois Tours de la Guadeloupe, met un terme à sa carrière. Voilà, il arrête. Il y a aussi Adrien Alidor qui mettront fin à leur carrière cycliste. Mais voilà. C'est deux anciens coureurs cyclistes mettaient un terme à leur carrière. Voilà. Côté football en pro, eh bien Kevin Danois, Guadeloupéen, né le 28 juin 2004 à Basse-Terre, milieu de terrain, à Auxerre, son prix de transfert, 30 millions. Voilà, bon, c'est pas. Pas longtemps professionnel, mais déjà, il y a quand même 30 millions. Alors, donc, c'est bon, c'est un petit jeune. Il y a aussi deux jeunes pros, Théo Despersin, né le 2 novembre 2001 à Tarbes, origine martiniquais, gardien de but de Auxerre, qui fera ses débuts dans le but de Auxerre. Et aussi Donovan Léon, né le 3 11 1992 à Cayenne en Guyane, gardien à Auxerre aussi. Donc il y aura la concurrence. On va écouter un titre. Oui, c'est la salsa, bien sûr, la salsa. Mythique culturel, ces musiques, cette émission Fréquent Soleil. 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

Eh oui, ce sont compas. Eh oui, ce sont compas. Eh bien, titre chaleureux et festif, idéal pour faire danser les grands et les petits. Eh oui, ça vient de sortir. C'est dans les bacs. Eh oui, le titre, Éruption.

0: Vous en aurez d'autres encore, bien sûr, vous en aurez d'autres encore. C'est DJ Tyson et DJ Madge 974, éruption. Et oui, donc voilà, ben oui, il n'y a pas de problème, vous en aurez d'autres. Et oui, bon, notre invité, eh bien, on va voir, ouais, bon, notre invité, ben, j'espère que cette fois-ci, ce sera la bonne. Ce sera la bonne, alors donc on verra. Eh ben voilà, allô, allô, donc... Quand on dit allô, c'est allô, allô, ben, s'ils répondent, bon, s'ils pas répondent, nous ne pouvons pas couper ça, si, hein. Bon, allô, allô, oui, allô, allô, ah, ah, enfin, enfin, enfin, bon, nous sommes.
1: Enfin, oui.
0: Ouais. Mesdames, mesdemoiselles, messieurs, bonsoir, nous sommes en direct de la Martinique avec monsieur Jean-Michel Jean-Louis. Jean-Michel Jean-Louis, bonsoir, qui vient?
1: Oui, franchement, d'où la main là?
0: Oui.
1: Moi-même, mon gars, la matin, frère-moi, la matin, on parle, mais nous, frère-moi, puis nous, on bampe bambou, on bampe les oranges, et puis nous, la caca, la soirée, nous, on a une belle petite fraîcheur, parce qu'il fait chaud en Martinique.
0: Bon, eh bien, moi, bon, ben, je vois, j'écoutais, bon, ça fait très longtemps que j'écoute ta musique, et comme je fais une émission de radio en Provence, à Valence, dans la Drôme, côté Lyon, entre Lyon, Avignon et Grenoble.
1: Oui, oui, ah, d'accord, oui, oui, voilà. Alors, ah, d'accord, c'est là qu'il y a
0: la
1: Drôme.
0: La Drôme, oui, entre Avignon...
1: Drôme.
0: Ah, oui, ouais, Drôme, entre Lyon et Avignon.
1: Oui, ah d'accord, oui, oui, oui.
0: Alors c'est donc...
1: Au bel côté.
0: Oui, en Provence.
1: Oui, oui, oui, ouais. Je connais un peu Avignon. Oui,
0: alors donc, je, bon, je donne... moi, je, comment dire, le zouk, bah, je donne un peu la parole aux auteurs, compositeurs, interprètes, chanteurs du zouk, de temps en temps, à mon émission, pour leur poser quelques questions, de me leur demander bah, comment ça va, comment ça passe le zouk, et quelle manière il a passé, hein, quelle manière ça y est, parce que le zouk, tout le monde a dit zouk là pas bon, zouk là pas bon, tout le monde n'en compte pas, mais alors donc moi je privilège les autistes, auteurs, compositeurs. Et ce soir, a passé sept titres, hein, sept titres.
1: Ah, c'est que du volet, ça.
0: Hein?
1: Elle est pas belle, elle est pas belle la vie.
0: Ben oui, sept titres de Jean-Michel Jean-Louis. Alors donc, bon, je te laisse te présenter. Présente-toi, Jean-Michel Jean-Louis, ou ce qui moune.
1: Ouais, moi j'ai deux moune.
0: Ben vas-y, on t'écoute.
1: Je demande les billets Jean-Louis.
0: Oui.
1: Et je suis Martinique. J'habite, tu sais quoi, le quartier où j'habite, ça s'appelle l'Heureux. Ben, ça veut dire que je suis un homme
0: un
1: heureux.
0: Un homme heureux, voilà.
1: Ah. Oui, oui, oui.
0: Oui.
1: Oui, et puis voilà, et puis, bon. Toute ma famille, c'est musicien, et voilà quoi, et ça vient comme ça, la musique, nous parlons de musique, la musique là, dit dans nous, sans nous. Vous pouvez parler créole alors?
0: Oui, oui, oui, vous parlez créole, mais t'as entendu un chico français aussi, parce qu'on savait, ils ont l'eau blanc à côté de nous. Oui.
1: Oui, surtout, et puis surtout, on peut parler créole.
0: Oui, créole, français, quand vous voulez.
1: Parce que tu sais, le créole, c'est la langue du futur, hein.
0: Ben oui, mais que... Moi, je suis. Moi, je. Comment dirais-je? Bon, ben, chacun voit les choses comme. Moi, je suis pour toutes. Toutes, putain,
1: oui, oui, oui.
0: Mon envie. Ben, où,
1: tout à cela,
0: Jean-Michel Jean-Louis, ou chanteur, ou musicien, ou auteur-compositeur?
1: Moi, auteur-compositeur, et chanter, et venir me composer pour moi aussi.
0: Oui, voilà, parce que en vrai, ou chanter avec défunt Patrick Saint-Éloi?
1: Oui, Patrick Saint-Éloi, et c'est une chanson que. Là, nous sortons au Gomes Chosouk.
0: Oui.
1: Il est bien plus calibre que ça. Il a fait un album bon même. Alors, moi, j'étais surpris qu'il a fait un album bon même.
0: Oui.
1: Et à ce moment-là, Patrick m'a dit tu fais, je vais composer un morceau qui a allé comme ça. Et puis là, moi, je rentre chez moi le soir.
0: Oui.
1: Et puis, j'ai fait un rêve. Et c'était un lundi. Et le vendredi, Patrick m'emmène le texte. Tout le début du texte. Et c'est exactement ce que j'ai rêvé.
0: Oh là là là. Et vous savez, Jean-Michel, c'est bon son, ça. Bon son, hein. Belle parole, bon son, hein.
1: Mais c'est exactement, j'ai dit, c'est un rêve qui, il y a un rêve qui m'a écrit sans savoir que j'avais fait le rêve.
0: Ouais. Oh là là là.
1: C'est les mêmes musiques à bon moment. C'est les mêmes musiques à bon moment. J'ai dit, mais Patrick, mais mon rêve, c'est à lundi.
0: Ouais, ouais. Comme quoi.
1: C'est ça qui permet de finir mon son, hein.
0: Oui, ça c'est super. Oui. La musique, les paroles, tout, pour moi, tout est, voilà, tout est clean, comme on dit, tout est clean.
1: Ouais, il y a beaucoup de gens qui ont vécu cette histoire-là.
0: Ah ben, eh oui, c'est véridique. C'est vrai que c'est bon.
1: Ouais. Moi, je chante que ça. Moi, je chante que véridique. Je chante pas des trucs imaginaires.
0: Ouais. Et la permission.
1: Oui. La permission, oui.
0: La permission. Voilà.
1: Bonjour, madame. Bonjour, monsieur. Je dis à c'est un grand jour. Ma vie demande permission pour faire fiage sortir.
0: Et tu sais, sans te couper avant, dans l'époque, c'était comme ça, ça existait.
1: Mais oui, c'est ça que je te dis.
0: Voilà.
1: Il y a beaucoup de gens qui ont vécu la même histoire. Cette
0: voilà. histoire-là. Et bon, maintenant, on
1: s'en compte. Moi, je l'ai vécu un rêve.
0: Ouais, et maintenant quand elle a osé mon amour, mais il y a pas qu'à demander fille à mon sortie, ouais, tout pour sortie, voilà, c'est des pio.
1: Ouais, tout pour mais et puis beaucoup papa c'est qu'a venir moi quand émission quoi la permission là c'est mal indiqué, c'est mal sorti. Et puis il va aller sortir.
0: Ouais.
1: Chaque fois c'est mal indiqué à faire.
0: Ouais.
1: Ils ont fait dans la chambre. Il a fermé la porte à clé et puis il a mis la permission à fond en chambre.
0: Ben oui.
1: Il y a le papa qui a fait.
0: Ouais.
1: Il est venu faire mon part de ça. Il a vu à cause de. Enfin, grâce à mon soutien.
0: Ah ouais, c'est bien.
1: Et souvent, c'est des petits moments qui naissent en les choses sociales parce que maintenant, l'autre petit moment est né. Parce que je rencontre beaucoup de parents.
0: Ouais.
1: Et avec les enfants qui disent dites merci à ce monsieur-là parce que c'est grâce à lui que vous existez parce
0: qu'ils
1: se sont connus sur ma musique.
0: Ouais, c'est très beau, c'est très très bien. Et il voilà. Y a une chanson aussi, moi j'ai vu une autre chanson aussi qu'on va composer avec Jean Goul, Dominique Jean Goul.
1: Dominique Jean Goul, oui, ouais. Il est tibé. Ouais. C'est lui, les mots en France. C'est moi, deux jours que moi en France, il a proposé de me chanter, même pas de monter pour ça. Hein.
0: Oui.
1: Et deux jours, il a proposé moi parce qu'il m'a fait écouter un maquette qu'il m'a fait pour un groupe Martinique et avec le groupe Zamal.
0: Ouais.
1: C'est un groupe familial.
0: Il y a du vent. Et tu as vécu en métropole?
1: Oui, j'ai vécu en métropole de 88 à 2000.
0: Ouais.
1: Et de 2007 à 2010.
0: Après, du quoi chapé?
1: Ah oui, ça fait trop froid, ça fait trop froid. J'arrive pas à supporter le froid.
0: Ah. Ben, j'ai lu. Oui, mais j'ai lu un peu sur un peu ton biographie. Voilà, j'ai vu que dans la musique, t'es cousin avec Jean-Philippe Martelly.
1: Tu cousin Germain, Patrick Rémil. Dominique Jean-Louis, c'est mon frère. Patrick Rémil, c'est mon cousin Germain.
0: Ouais.
1: Stéphane Avon, c'est mon neveu. Mireille Martel, Thierry Martel, tout ça, c'est des cousins. Thierry, c'est le frère Jean-Philippe.
0: Ouais, quand on dit.
1: En fait,
0: quand on dit toute famille la musicien, mettant musique.
1: Exactement ça. Et ça vient pas de nous, ça vient des ancêtres.
0: Ah ouais.
1: Nous, on ne pas faire l'école de musique. Égaler l'âge. Oui.
0: Voilà. Au top. Au top des top. Voilà. Et il n'y a pas si longtemps. Ouais, mais j'ai cherché quand même sur toi. Moi, je cherchais assis. Hein. Il n'y a pas si longtemps, c'est au mois d'août. Ou chanter en Guadeloupe.
1: Oui, et c'est là que j'habite maintenant.
0: Pourquoi tu vis en Guadeloupe?
1: Ça fait 3 ans.
0: Ben, au chanter, qui côté Guayaba, Trois-Rivières, qui est-ce que tu chantes?
1: Où t'es? Tout partout Guadeloupe.
0: Où t'es si?
1: Guayaba, si vous dites Guayaba, il n'y a pas longtemps. Il y a pas longtemps.
0: Ouais, à Guayaba. Et j'ai écouté le son, c'était pas mal. On m'a fait écouter ça. C'est mon acte content, hein.
1: Ah oui, mais tout partout. Les mecs qui viennent du voyage, c'est pour moi, musique. Parce que tu sais quoi, quand les gens travaillent toute la semaine,
0: ils ont fait
1: un café chez eux, parce que les gens qui ont doublé, ils ont eu des problèmes.
0: Ouais.
1: Et bien, moi, là, je suis pour me déstresser.
0: En question, moi, qui a posé, l'autre en France, où bon, tu as chanté, ou pas, j'ai vu faire, vous savez, maintenant, en Zoukla, il a fait beaucoup de playback, ou pas, j'ai vu faire playback en Provence.
1: Mais
0: à pas jamais entendu parler d'eux en Provence. Jean-Michel Jean-Louis tel côté à Lyon, Marseille, je sais pas moi.
1: Oui, écoutez, moi fait tout ça. Et ben voilà le moment pour faire revenir là.
0: Mais moi pas capable ici.
1: Mais dernièrement là, monter Paris, mon frère à Bobigny, mon frère à Toulouse, mon frère à Bordeaux.
0: Ah ouais. Et là on toujours dans Zouk là.
1: Mais c'est ça qu'on va manger. C'est pas ça qu'on va manger. Ouais, bon.
0: Jean-Michel Jean-Louis, qui a vu du zouk ou il n'a pas de job à côté?
1: Zouk, ravi de ça.
0: Ah, bon, voilà. Ben, ouais, on sent beau qui est pressé, qui bien même, voilà. Et quand on a pensé...
1: Il faut jamais être pressé dans la vie, mon frère.
0: Ouais. Et combien de temps?
1: Parce que j'ai 24
0: heures. Ouais, combien de temps on a chanté zouk? Depuis combien de temps?
1: Aujourd'hui, moi, comment je vis zouk? Depuis l'âge de 15 ans, c'est frère moi Dominique qui l'a juste mis à côté de moi là. C'est lui qui mène le théâtre, il était joué dans le groupe, il était avec El Combo.
0: Mm.
1: Et puis à la Coal aussi. Et à la Coal d'abord, à 14 ans. Et puis à 15 ans, il était joué dans le groupe, il mène moi au groupe là. Parce qu'il était 4 frères de groupe là, 2 guitaristes, 2 chanteurs.
0: Voilà. Et maintenant, quand tu joues, enfin, quoi jouer en live tout seul ou quoi, ou bien quoi jouer avec un groupe?
1: Mon groupe, je fais tout. Mais moi, c'est par le live. Ouais. Alors, c'est par là, moi, c'est là, et puis jusqu'à maintenant, madame.
0: Bon, et depuis, bon, de 2025-2026, il n'y a rien de nouveau de Jean-Michel Jean-Louis ou, je ne sais pas moi, ou quoi
1: non,
0: ou...
1: c'est juste un Yambé qui est en préparation là.
0: Ouais.
1: Ça a été chanté pour moi, chanté, tout seul.
0: Ah bon, ah,
1: il là, ouais. Il m'a fait ça, puis j'ai fait le Martelly.
0: Ah, oh là là, bon, oh, donc c'est que bon.
1: Et moi,
0: mais je donne moi ouais ah ben oui moi akaba voilà quand vous voilà bon il y a peut-être je pense que chez moi ici en Provence dans la Drôme c'est 26 là la radio il est à 26 500, c'est anti bled, mais je pense qu'il y a pas mal de métropolitains, beaucoup blanc à côté nous et beaucoup anti aussi, mais moi qu'à écouter musique ça m'a en fait DJ alors donc bon ben voilà, et ça fait longtemps moi musique là qu'à écouter zouk et kaba mon chance à yon zouk là, et moi tombé à sur et grâce à un copain aux amis que bon ben vous connaissez très bien, mais c'est lui mon numéro de téléphone là, et moi je prends le contact et Tony alors donc voilà
1: si c'est pour nous lever ensemble après nous même là
0: ben voilà et moi c'est aussi comme c'est le hasard hein. Non, je veux dire le hasard c'est que bon pourquoi parce que Anion frangé moi il m'a eu vraiment mademoiselle Jean-Louis. Voilà.
1: Ah ouais, moi c'est Jean-Louis.
0: Ou de Fort-de-France.
1: Ah, mais toute la matinée, c'est Jean-Louis, mais nous ne pas connaître les trois camps.
0: Mais voilà, ben frère, moi, ben les cas à Martinique, il y a Fort-de-France, ben on offre même Jean-Louis. Voilà. Et puis c'est comme ça, ben.
1: Bon,
0: ouais, voilà. Et puis bon, voilà. La musique ou toujours avec la musique ou toujours en musique album combien d'albums à peu près? Ou vendre des pourquoi faire musique à peu près.
1: Ok, si moi je veux ça fait mon le monde mal.
0: Oui.
1: Macadou ça fait le monde mal parce que Macadou c'est ça moi.
0: Oui.
1: Et moi je m'en chante ces chansons là qui a fait mon vivre, mais moi Macadou mais moi fait pour mes albums moi fait disque d'or tout bah il fait le bain on peut pas du vraiment comme ils veulent, mais ils vont en tout la vie moi a 20 millions d'histoires.
0: Ça va, ça ouais ça a marché. Ça a marché, ouais,
1: Donc, l'album a la permission.
0: Oui.
1: Il veut dire que chaque pays qui m'était allé, c'était un morceau différent qui était fonctionné en pays.
0: Ah.
1: Et tout le monde a dit, tout album, belle occasion, je rappelle, c'est moi qui fais là, moi,
0: Oui.
1: Parce que moi, tu peux regarder comment mieux faire.
0: Ah.
1: Mais toujours écouter un sens là. J'ai pas l'écoute client, tu vois.
0: Oui.
1: Je l'écoute des musiciens qui n'est jamais satisfait, quoi.
0: Jean-Michel, Jean-Louis, c'est bon, c'est vrai noir, même, c'est vrai noir, pas ni noir, l'artiste, c'est vrai noir.
1: Non, moi, c'est moi.
0: Ouais, voilà. Et Jean-Michel, Jean-Louis, on ne peut pas suivre derrière pour apprendre.
1: Qui suis-je, moi, qui suis 13 ans, moi, j'ai écouté chanter, et toujours sur l'hypomélie, là.
0: Ouais.
1: Et en général, les génies toujours s'en foutent.
0: Ah.
1: Parce que comme ils ont sa feuille, vous la connaissez, je prends l'air ça. Ils ont sa feuille, ben là, s'il y a un autre qui passe sa feuille, qui a vu feuille, qui a cherché sa feuille, mais tant que sa feuille, ils s'en foutent.
0: Voilà.
1: Voilà le souci de l'homme. Quoi.
0: Et ou quoi dit que Zoukla, ça qu'est duré pas en longtemps encore, ou bien parce que ça.
1: Ah oui, mais regarde, tous les jours, les gens là, ils ont dit qu'ils en bas, ils ont dit ceci, celle-là, ils ont dit la musique haïtienne d'aujourd'hui.
0: Oui.
1: Mais c'est du Zouk, là, mon frère. C'est du Zouk, hein.
0: Oui.
1: Et les musiciens qui font les musiques avec en Haïti, là, ils prennent nos accords. Et puis, ils donnent une mélodie, et puis, ils ont ça en les l'IA depuis des années. Et puis, l'IA a une mélodie, ils ont vu chanter, ils ont vu apprendre, ils ont vu c'est eux qui composent, hein.
0: Ouais.
1: Comment ça va là?
0: Ouais.
1: Et puis, ça fait l'IA qui vient en les belles là.
0: Ouais, voilà. Et quand on pense, quand on pense dans les grosses radios périphériques, yo non mani yo ka ba yan ki empathie comment je peux dire empathie promotionner empathie et les autres parties yo pa ka promotionner yo ça pa ka play yo ça pa quand commencer de ça vous
1: non ça c'est un faux de bagage qui pa ka play ou pa ka play
0: ouais.
1: Et c'est-à-dire que actuellement là c'est l'argent qui parle qui bel à bon qui pas bon c'est l'argent qui parle moi même pas ma chance ça
0: ouais.
1: Et puis voilà, et puis il est obligé radio à jouer un bagage qui n'est pas bon 10 fois dans la journée, tu comprends?
0: Ouais.
1: Ou même massacrer tout le monde, ouais. Et puis un même bagage 10 fois dans la journée. Et c'est l'argent qui fait ça. Mais comme il est obligé de jouer, il a fait ça, mais il n'y a pas qu'à rendre compte qu'il a détruit la culture. Là.
0: Ah, bon?
1: Il a détruit la culture, et puis c'est bon, on a parti dans l'affaire, hein, et puis comme si il y a qui s'est
0: regardé. Ouais. Bon, ben.
1: Il s'est regardé dans tout ça, capé. Sans pas qu'à tenir, il n'y a pas capé alors.
0: Bah. Et Foya, ok, il a fait musique aussi?
1: Oui, il a fait musique aussi, il a fait
0: Il a joué un instrument.
1: Oui, il a gratté guitare pour moi-même.
0: Bon, et si moi je dois à caper là la permission, est-ce que vous parlez là, vous pouvez écouter, non? À caméter.
1: Bon, moi pas besoin de faire bon sans parler, moi mettez à commencer bon.
0: Mais moi, à caméter son là, ou quoi t'as ni?
1: Mais on peut chanter ça. Mais pas mettre voix, alors. Ou peut-tu voir?
0: Ouais, mais on verra. Allez.

0: ça sorti en 1999 où t'es beau gosse là.
1: 90.
0: Ouais, 90. Où t'es beau gosse là, si pochette à 10 là.
1: Ah ben, comme toujours, moi je suis toujours beau garçon.
0: Hein. Non, papa dit, pas beau garçon. Hein. Non, m'a dit, assis pour chez Tadisla. Je dis, ouais, bon, on est zié à l'amour, assis pour chez Tadisla. Ce qui veut dire, c'est des bonnes musiques.
1: Mais je suis né amour, mon frère.
0: Ah, ouais, ouais.
1: Je suis né amour. Tu sais quoi, je vais te dire quelque chose.
0: Ouais.
1: Tu vois, le mot amour.
0: Oui.
1: Tu te dis que je suis né amour. Ouais. Moi, j'ai décomposé le mot amour. Moi, je dis que le A, c'est aimer.
0: Oui.
1: Le M, c'est mutuellement ou momentanément.
0: Wow.
1: Le O, c'est ouvert parce que tu aimes beaucoup de choses. Tu aimes beaucoup de choses différentes.
0: Ouais.
1: Et chaque monde aime ça, aimer.
0: Oui.
1: Le U, c'est universel.
0: Ouais.
1: Le R, c'est royal parce qu'on te dit Dieu est amour. Ouais. C'est royal, respect, ouais. Responsable, ouais. Raisonnable, je ne sais pas. Réunion, c'est ça. Dieu est amour. Ouais. C'est pourquoi, Bradou, amour, moi, c'est un homme d'amour et je suis un gars le plus simple qui existe au monde.
0: Ouais. Bon, ben, Jean-Michel, Jean-Michel, moi, t'es bien content d'entendre vous. Ça fait plaisir. Et j'espère que les auditeurs, auditrices de mon émission Radio Bellevue, on a entendu ta voix, t'as entendu et on a l'occasion d'écouter ta musique à mon émission. À Kadur, eh ben, Big Force, Kéberet, Pamoli.
1: Eh ben, c'est vrai, mon petit Kéberet, et puis mon Pamoli, c'est que les autres sont venus travailler dans la Drôme.
0: Eh ben, lorsque sorti le dernier morceau là, eh ben, voyez ben moi.
1: Où j'en ai c'est ça.
0: Mais c'est bon musique, ça va. Martini. Mais faut mettre au du dernier là qui sorti ben nous que vrai et puis au pas ici.
1: Mais moi je laisse ça fait mon du j'ai connecté moi que voyez bao. OK, il y a un petit tout le monde.
0: OK. Bon ben passez un bon week-end, bonne fin de soirée. Bah, il pas soirée à Martinique, mais bon, qui est à Martinique là?
1: Qui est à Martinique?
0: Oui.
1: Il est 16h40.
0: Ici, il est 21h41. Voilà.
1: Ouais, là, c'est 6h.
0: Ouais.
1: Bon. Décalage.
0: Ouais, décalage. Bon, ben, bougez-moi à Québec Force.
1: Québec Force, et puis je dis bonjour et bonne nuit à tous les auditeurs de
0: Radio Bellevue. Ouais, c'est ça.
1: Y'a, dans la Drôme.
0: Oui.
1: Et que je ne suis jamais venu là.
0: Oui.
1: Alors, j'ai envie de venir vous voir.
0: Ok, Kéberet. Ouais, Boudoum. Kéberet.
1: Yao, yao.
0: Allez, bye. Ciao, ciao. Merci. Aïe, aïe, aïe, aïe, aïe. Ben, c'était Jean-Michel Jean-Louis. Et oui, l'invité de cette émission Fréquence Soleil. Vous l'avez écouté, vous l'avez entendu. Il est du côté de la Martinique. Voilà. Ben, il a dit, il est en train d'écrire d'autres chansons. Il n'y a pas de problème. Quand ça sortira, vous aurez l'occasion d'écouter ça. Et oui, bon. Prochain artiste, eh bien, c'est dans 15 jours. Hein? Dans 15 jours, prochain artiste. Moi, pour moi, c'est ça. Prochain artiste, c'est dans 15 jours. OK. NASA, sac à dos, sac à dos. C'est du côté de l'Afrique, NASA.

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1: Magusta, notre pays, c'était du côté de la Réunion, bien sûr, 21h53. Et oui, savez-vous que autour cyclisme de la Guyane, c'était du 15 août au 23 août 2026. Eh bien, ce tour cycliste de la, il s'est passé pas mal de choses tour cycliste. La 35e édition au mois d'août, eh bien, a vu la victoire, Guyanais, la première étape, c'est un Guyanais qui l'a remporté. La deuxième étape aussi, le Guadeloupéen Damien Ursule remporte le tour 2026. À 29 ans, il voulait juste découvrir le tour de Guyane, parce qu'il n'était jamais venu. Mais pendant ce tour de Guyane 2026, il s'est passé pas mal de choses sur ce tour, avec l'expulsion de Mervyn Jen, qui s'est battu avec son coéquipier. Ben, ses coéquipiers sont en métropolitain, hein, Yo Goumé. Des fois, ça arrive qu'on s'engueule, même en football, s'engueule, mais se bagarrer sur ce tour, expulsion. Et puis, Damien Ursile, il était venu, il a gagné, c'est ça que je voulais vous présenter, tout simplement. Victoire du Guadeloupéen, Damien Ursile, voilà. Une date à retenir le samedi 19 septembre 2026 à Vénissieux, Rhône, en live, le groupe haïtien Stel Grove, la nuit du compas, au VIP réception Vénissieux 69-200, Rhône. La date, samedi 19 septembre 2026. Et oui, au VIP réception, eh bien, c'est le groupe haïtien Stel Grove qui animera en live la nuit du compas. Est-ce que vous savez aussi que le dimanche 23 août 2026, une journée internationale pour se souvenir de la traite négrière et son abolition instaurée par l'UNESCO, elle commémore l'insurrection des esclaves de Saint-Domingue en août 1971, un acte clé qui a mené à l'abolition des traites transatlantiques. Ça aussi, ça a été commémoré. Et puis, la Coupe du Monde, Mexique, Canada, États-Unis, les Domiens qui étaient là, Marcus Thuram, qui est né en Italie, d'origine guadeloupéenne, il était blessé, il n'a pas joué. Le Parisien Warren Zanry, sa grand-mère martiniquaise, d'origine martiniquaise, et un certain Maxence Lacroix, né le 6 avril 2000 à Villeneuve-Saint-Georges, d'une mère médecin d'origine malgache et d'un père infirmier d'origine guadeloupéenne, Pointe-Noire et Monalo. Il a fait ses débuts pro à Sochaux. Et bien voilà, c'était la fin de tout ça. Il y en a encore, il y en a d'autres encore. Donc, c'était la Coupe du Monde. Qu'est-ce que je pouvais vous dire encore? Non, il y en a, mais au fur et à mesure, on avance. Au fur et à mesure qu'on avance en musique, eh bien, on avancera aussi en tout ça. OK? Bachata!

0: Partir dans les îles de Guadeloupe. S'aventurer. Vivre de nouvelles expériences. Explorer une île. Puis en découvrir d'autres. Les îles de Guadeloupe, il y a tant d'îles en elles.
1: Il y a une semaine, je vous ai découvert ce qui rend la Martinique unique au monde. Avec ses paysageries et variées, ses habitants et son histoire complexe. Aujourd'hui, je vous montre que cette île située au cœur de l'archipel des Caraïbes offre aussi un cadre de vie singulier, bien loin de l'agitation de la métropole. Pour en savoir plus sur le sujet, j'ai rencontré Clémentine, qui a tout plaqué pour venir s'installer ici, il y a quelques années. Elle va me parler de la vie sur place, de l'accès au travail, du budget à prévoir sur l'île ou encore des avantages et inconvénients. Mais je vous laisse découvrir tout ça en images.

0: La Réunion, l'île intense.
1: Sauvage, tumultueuse, historique et naturelle, le département guyanais renferme autant de trésors à découvrir qu'à explorer. Traverser l'Atlantique est une aventure magique, touchante et savoureuse. L'exotisme se partage avec le monde et le sud de l'Amérique vous ouvre ses portes. Alors, bienvenue chez moi.

Aïe, Kofi Olomide, fait de joie. Un titre qui nous plonge dans l'ambiance festif et rythmique, de plein d'énergie avec les sonorités emblématiques du Wumba congolais.

Il est 22h16 minutes. Elle est réunionnaise, mais pourtant elle chante du zouk, Léa Churros. Et oui, le titre Premier jour. Dans les bacs du côté de Lyon, les chansons qui sont dans les bacs qui sont sorties, nouveauté, Honoré Dachine qui a sorti un titre. Et c'est sûrement aussi dans les bacs. Le dernier single de Paul AZ, toujours du côté de Lyon, Nous t'es parlé, c'est le titre de Paul AZ du côté de Lyon, single qui est sorti et dans les bacs et sur YouTube vendredi prochain. Eh bien, ce sera un programme de l'émission, mais peut-être Paul AZ vendredi prochain, peut-être. Du côté de Marseille, il y a aussi JPP qui a sorti une clé USB avec de la musique, je ne sais pas, bon, peut-être, bon. Voilà. Mais il a sorti une clé USB. Et puis, on ne peut pas passer toutes les chansons qui sortent, hein, mais voilà. Puis sinon, après, bon, on n'aura que des nouveautés, que des sorties. C'est chaque monde, chaque bitin, chaque chose n'y tend à yo. Alors, donc, c'est petit à petit, on fait les choses, ok. Alors, donc, il n'y a pas de problème, voilà. C'est comme ça, et puis, bon, on verra bien. Oui, il n'y a pas de problème. Bon, tu es maman, tu es ma lumière. C'est parti.

22h et 22 minutes, et oui, tout simplement, bien sûr, bien sûr. Soirée, et oui, soirée, il y a pas de longtemps, il y a pas de soirée. Quand il y a des soirées, on dit il y a rien, quand il y en a, et personne n'y va. Alors, sachez que dans la Drôme, samedi 18 septembre 2026, pour la fin des vacances à Romans-sur-Isère, La Charrette, restaurant La Charrette, 2600, avec l'orchestre Patrick Pierre Band à partir de 19h30. Repas dansant, et oui, dîner, repas dansant. Repas sera servi à 20h30. Vous avez un menu, une assiette créole, acra, boudin, chou blanc et vinaigrette, colombo de poulet, les boissons tea punch, planteur, punch maracuja, vin. Le prix c'est de 50 euros. Infolail 04 75 02 04 25. 04 75 04 75 02 04 25. Je répète, 04 75 02 04 25 pour cette soirée. Romans-sur-Isère, La Charrette, restaurant, place de la tour Jacquemart à Romans-Santan. Du côté de Saint-Marcel-les-Valences, 26-320, nettoyage de la nature à l'occasion de Rôle Créanut Day, organisé comme chaque année. Une matinée de nettoyage de la nature, action citoyenne, objectif de ramasser les déchets abandonnés dans le public, mais aussi sensibiliser chacun à la protection de l'environnement, samedi 19 septembre 2026, de 9h à 12h, rendez-vous devant la mairie. La foire du Dauphiné, c'est du côté de Romans-sur-Isère, aura lieu le 26 septembre au 5 octobre dans le cadre de la 86e édition Artiste. Samedi 26 septembre, Amel Ben. Samedi 3 octobre, Boulevard Désert. Et vendredi 2 octobre, Carbone. Sachez aussi que Danny Kill sera au Train Théâtre du côté de Boulevalence. Train Théâtre, c'est du côté de Boulevalence, bien sûr. Bien sûr, bien sûr, bien sûr. Cachalot, aïe, aïe, aïe, les pédagogues. Cachalot, il partit. Chanté avec un certain Jean-Luc Alger.

Galaxy, ça c'est Galaxy Band 2026, pas Gamme Campé, Galaxy Band 2026, aïe aïe aïe.

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22h38. Le titre, ça fait mal. Comme je le dis souvent, le meilleur reste à venir. Eh oui, c'est la rentrée. Première émission du mois de septembre. Il avait un invité en direct de la Martinique. Jean-Michel Jean-Louis. Lui, c'est du Zouk Retro.

Kejava, eh oui, ça va. Savez-vous que, comment est-ce que je peux expliquer ça? Info du côté de la Guadeloupe au mois de juillet, août 2026 en Guadeloupe. 16 nouveaux magistrats ont officiellement pris leurs fonctions fin août 2026, début novembre, pour renforcer les juridictions à Basse-Terre. Le seul inconvénient parmi les 16 magistrats, il n'y a pas ni Guadeloupéen, ni Martiniquais, ni Guyanais, ni Réunionnais, aucun d'origine outre-mer. Alors, il n'y a pas. Voilà la question que les gens se posent. Alors, donc, il dit. Alors, donc, aux Antilles, il n'y a pas d'étudiants en magistrature. Depuis 2000, en Outre-mer. Alors, donc, on ne sait pas, on demande qui. Alors, comment fait-il que bon, ben, 16 magistrats qui viennent de la métropole aient été nommés en Guadeloupe et que parmi les 16, il n'y en a pas, même pas un Réunionnais, un Guyanais, guyanaise. Alors pourquoi? Alors est-ce que chez nous, il y a des questions, on doit se poser beaucoup de questions. Est-ce qu'il n'y a pas d'étudiants, étudiantes en magistrature dans les DOM? Voilà. Est-ce que ça ne les intéresse pas ou quoi? Ou sinon, je ne sais pas moi, est-ce que nous toujours dayé comme ça, moi, je ne sais pas. Voilà, c'est la question qu'on se pose. Voilà, ben, il y a 16 nouveaux magistrats en Guadeloupe, voilà, qui ont déjà pris leur fonction. Savez-vous aussi que Miss Monde 2026, c'était le 5 septembre 2026 au Vietnam. Il y avait 111 candidats. C'est une Caribéenne, la Dominicaine Jaivri Mola Dominguez, Miss Monde origine caribéenne. C'est bien, les Caraïbes enfin lever l'honneur. C'est déjà pas mal. Restons dans la Caraïbe, mais lui, il vit du côté de Miami. Il s'appelle Dan Junior. C'est parti. Le titre moins présent.

Il s'appelle Mehdi Gerville, c'est du côté de l'océan Indien, La Réunion, 974.

Bill Oman. Bill Oman, aïe aïe aïe, ça date pas d'aujourd'hui. Moi t'es allé en Afrique. Souvenir, souvenir.

La chanson, tout simplement, avec elle. Et oui, c'est Dimitri, Pitou et Benjam. Et oui, ça sort du côté, c'est un son qui sort du côté de La Réunion.

Le son qui vient de l'océan Indien, 974, Dimitri Pitou et Benjam, avec elle, je vous l'ai dit. Et oui, et oui, et oui, mettez-la chaud, chaud, chaud pour cette première émission. Et oui!

Le Gwoka guadeloupéen, musique culturelle, et oui, patrimoine de l'UNESCO, et oui, musique, et oui, patrimoine de la Guadeloupe, le Gwoka, ambiance payote, yes!

23h12, et oui, on continue à descendre tout doucement, tout doucement. Ah, cette chanson, je vous laisse écouter cette chanson avec douceur et tendresse et amour. Nolo, Harry la Rivière.

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Vendredi prochain. Même heure. 20h, 23h30.

Eh bien, moi, c'est le moment que j'ai choisi pour vous dire que j'ai passé un bon moment, une bonne reprise.

On est resté que sur la nationale, on n'a pas pris l'autoroute. À vendredi prochain. Faites passer le message. Fréquence Soleil, c'est tous les vendredis, Radio BLV, 20h-23h30. Passez une très bonne fin de soirée. Bon samedi, bon dimanche. Bon week-end. Et foutez fait, pas molli. Si vous prenez la route, soyez très prudent. Et comme je le dis souvent, sortez couvert. Bye bye.

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